Ainsi parle le Seigneur. Je vais ouvrir vos tombeaux et j'en ferai sortir ô mon peuple et je vous ramènerai sur la terre d'Israël. Vous saurez que je suis le Seigneur, j'ouvrirai vos tombeaux et vous en ferai sortir ô mon peuple. Je mettrai en

en vous mon esprit, et vous vivrez. Je vous installerai sur votre terre, et vous saurez que je suis le Seigneur. Je l'ai dit, et je le ferai. Parole du Seigneur.

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